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2: Merci de cette grâce que tu nous fais de pouvoir être dans ta présence et de pouvoir te louer.

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